0: Proverbis.
1: Ils fortunats sun richs, mals richs na ad üna fortunats.